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Présentement, il y a du temps là pour Iwanora Label. Et les mettre là pour Iwanora, c'est 27 degrés. Et les mettre Yoswe, c'était 27 degrés. Vent là pour Iwanora avancé, venté, sorti façade soleil levant, nord de façade soleil levant à 8 lieues par nerf du temps. Et puis la pluie qui a tombé à 24 nerf du temps pour ta 10 bon matin. Là où pour Iwanora en croise, la pluie qui a tombé au mois septembre là. Là où pour Iwanora en croise. Soleil qui est couché aujourd'hui à 13 minutes après 6 heures soir. Soleil qui est levé demain si vous voulez, 8 minutes pour 6 heures bon matin. Pour l'autre 24 nerf du temps, on va sentir vent, va venter sorti façade. Soleil levant à 13 lieues par nerf du temps. On l'air qui est vin plus léger. Aujourd'hui, il y a un chai chalet. Généralement, bel temps aujourd'hui. Là, il y a un nuage et puis un petit lapli. Adan lapli a plus fort, plus tard au soir. Et puis, la maouia pour la wad kastri. Il y a à 19 minutes pour 9 heures bon matin. Il y a bas à 10 minutes pour yon et après midi. La maouia pour la wad vie fort a eu à 12 minutes pour 10 heures bon matin. Et puis, il y a bas à 17 minutes après 10 heures après midi. L'homme l'homme est assez 2 pour 4 pieds en hauteur. Pour ces pays antilles là, généralement bel temps, on les la caïni nuage et puis la caïni la pli a dampé bien fort plus tard au soir. Et puis pour l'instant ces pays oliwano, vent léger et puis généralement temps bel. Conditions ça va continuer ces pays antilles là durant l'autre 24 heures de temps. Mais yo ka di la on lè la kaini nuage et puis la pli diwan swea. Yon vie tan ka travesse façade soleil couchant à 21 lieues par nerf du temps. Et yo pa ka espere pièce cyclone pou forme diwan lot 7 jours. 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

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Vent qui a sorti la sous-façade, soleil levant pour 15 liés et bien 24 km par année du temps. 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